0: Vous aussi, vous avez connu Fan 2 avec Séverine Ferrer-Solassis?
1: Bienvenue dans Fan 2.
0: Eh ouais. Eh ben nous aussi. Écoutez bien, c'est une sélection Gold Active. 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

Bon réveil tout le monde avec Active, la radio de la Loire. Il est 7h au programme Big Flo et Oli avec dernière. Active. Avant de retrouver vos hits, on regarde la météo avec un beau samedi, pas trop chaud. C'est le programme tout simple du jour. En plus de ce beau temps idéal pour sortir de la maison, eh bien nous allons avoir des températures fraîches quand même. Ce matin, 9 à 10 degrés. Par contre, ça ira largement mieux cet après-midi avec des maxis qui iront jusqu'à 25 degrés à Mably, Andrézieux, Le Chambon, Feugerolles et Saint-Étienne.

0: 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On approche d'Hermot Kennedy avec Kiss Me, et puis vous l'avez reconnu direct, le hit de notre été, Bad Bunny et Noé Vaillol sur Active. Bienvenue.
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adore sa voix. La voix d'Adèle Castillon était avec vous en ce samedi matin sur Active. C'était Été avec toi. Allez, il est temps de regarder l'éphéméride du jour. C'est le 12 septembre aujourd'hui. Bonne fête aux Apollinaires. Des anniversaires de personnalités. 84 ans aujourd'hui pour Michel Drucker.

0: 45 ans. Et puis Hans Zimmer, compositeur de génie, a 69 ans. On revient en arrière et ça s'est passé en 2016, un 12 septembre. C'était la première de l'émission quotidien sur TMC. Le taroscope de Stéline, il arrive juste après Shakira et Burna Boy avec Die Die sur Active.
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0: Allez, il est temps de découvrir la tendance de votre journée. Nous sommes le samedi 12 septembre et nous débutons avec les béliers. Vous voulez assouvir tous vos désirs à tout prix. Soyez prudent dans vos relations et beaucoup moins insouciant. Les taureaux, le changement qui vous sera imposé vous conduira à une situation plus intéressante à tout point de vue. Gémeaux, si vous cherchez de l'aide sur le plan financier pour réaliser un projet, vous devriez trouver satisfaction rapidement. Les cancers, sachez vous adapter aux circonstances, vous accommoder à certaines règles strictes, mais évoluer. Lion, vos disputes viennent de vos exigences vis-à-vis de votre partenaire. Faites-lui confiance et soyez plus souple. Les vierges, vous exprimez vos sentiments avec une certaine réserve, mais cela ne vous empêche pas d'élaborer des projets sur le plan affectif. Les balances, vous obtiendrez les aptitudes dont vous avez besoin pour satisfaire vos ambitions et obtenir une belle promotion. Les scorpions, il est heureux parfois de savoir perdre ou de laisser faire, car c'est ainsi que votre situation dépassera ses limites. Les sagittaires, maintenant, vous êtes plein de ressources, vous pouvez réaliser ce que vous espérez si vous ne restez pas les deux pieds dans le même sabot. Les capricornes, soyez scrupuleusement honnêtes et stricts en ce qui concerne votre situation. Ainsi, vous trouverez l'accord que vous espérez. Les Verseaux, vos projets d'union ont toutes les chances de se réaliser selon vos vœux. Votre relation est stable et sécurisante. Et enfin, les poissons, votre nature réceptive vous permet de progresser raisonnablement et vous assure un total libre arbitre. On termine notre taroscope avec notre phrase du jour signée Madeleine Chapsal. Il va falloir rêver, car pour que les choses deviennent possibles, il faut d'abord les rêver. Belle journée avec Active.
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0: On est bien ensemble sur Active pour cette nouvelle heure de 8 à 8h. On se réveillera avec Alex Warren et Eternity. On ira se promener du côté de la météo, mais juste avant, l'info est là, votre journal à 8h. C'est avec Boris Blais. Bonjour Boris.
1: Bonjour à tous. La sécheresse continue de s'aggraver dans la Loire. Un nouvel arrêté préfectoral vient d'être pris et place désormais le secteur du Pilat Sud au niveau de crise, le plus élevé du dispositif. Cette zone rejoint plusieurs autres déjà concernées par ces restrictions maximales, notamment les secteurs du Rhin-Sornin, du fleuve Loire, amont et aval, du Forêt ou encore du Lignon vis-à-vis. Les monts du Lyonnais, le Gier, le Roannais et Loire Sud restent pour leur part en alerte renforcée. Le niveau crise entraîne des mesures strictes, interdiction de remplir ou vider les piscines privées, de laver les véhicules en station sauf nécessité sanitaire, ou encore d'arroser les espaces verts à l'exception de certains îlots de fraîcheur. Le port du casque est maintenant obligatoire pour les utilisateurs de trottinettes électriques dans 16 communes du département. Depuis l'entrée en vigueur de l'arrêté préfectoral jeudi, les forces de police mènent d'abord des contrôles pédagogiques pendant une dizaine de jours afin de sensibiliser les usagers. Mais attention, passé ce délai, les contrevenants risqueront une amende de 35 euros ainsi que la mise en fourrière de leur engin. Cette mesure a été décidée face à la hausse des accidents impliquant les trottinettes, dont plusieurs cas graves et mortels ces dernières années. À Roanne, la police lance un appel à témoins du décès d'un homme de 4 ans, victime d'un accident d'un bus en septembre de la ville. Ce mise et les locuteurs auraient perdu le bus. Il a ses blessures quelques jours plus tard. Une enquête mise d'un volontaire de la police. Trouver une femme assistante victime juste après sa chute. Toute personne ayant été

0: parisiens se sont devant leur public. Saint-Étienne se déplace à Dakar pour la 6e de Paris-Cime. Vert de particulièrement surveiller deux joueurs. Adrien Lebeau, milieu offensif de 27 ans, qui s'est déjà illustré avec un but et une passe décisive. Et Igor Pritsev, l'ailier russe de 23 ans, est actuellement le meilleur buteur de Dunkerque avec deux réalisations. Et puis un mot de cyclisme, Eddy Dunbar s'est imposé sur la 19e étape de la Vuelta. Enric Mas a conservé son maillot de leader à deux jours de l'arrivée.
1: Merci beaucoup Boris. La météo, la tendance de notre samedi, eh bien il sera très agréable ce samedi partout autour de chez nous. Temps lumineux, grand soleil, mais ce matin, ne sortez pas en t-shirt parce qu'il fait un peu frais, 7 à 8 degrés pour les mini. Et puis pour les maxis cet après-midi, ça sera très bien, 25 degrés attendu à Vauche, Roche-la-Molière, Le Coteau et Saint-Étienne.

0: 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Belle matinée, bon samedi matin.
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0: et soirée mondaine sur Active. Bon réveil tout le monde.
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Très bonne collaboration entre Vita et Julien Doré. C'était Viens, on essaie sur Active. J'espère que votre matinée et votre réveil se passent bien. On continue d'en profiter avec l'éphéméride du jour qui sera là dans quelques instants. Pour vos hits, je vous prépare Elena avec Summer Body. Et puis une sélection Gold Active. Maintenant, on adore. On repart en 1998 avec Lauryn Hill et Can't Take My Eyes Off You.

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1: Je ne l'ai pas eu tout l'été, le Summer Body d'Elena sur Active, la radio de la Loire. Très content de vous accompagner, de jeter un petit coup d'œil avec vous maintenant à l'éphéméride. Nous sommes aujourd'hui le samedi 12 septembre, bonne fête aux Apollinaires. Du côté des anniversaires de stars, Mylène Farmer, 65 ans aujourd'hui. Un peu plus âgée, Michel Drucker, 84 et 72.

0: Lala et Jenny avec Dracula.
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0: Bon samedi et bon week-end avec Active. Vous venez d'écouter The Avenger avec Fade Outlines. Avant 9h, Amir Indila avec Carousel.
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0: Allez, il est temps de découvrir la tendance de votre journée. Nous sommes le samedi 12 septembre et nous débutons avec les béliers. Vous voulez assouvir tous vos désirs à tout prix. Soyez prudent dans vos relations et beaucoup moins insouciant. Les taureaux, le changement qui vous sera imposé vous conduira à une situation plus intéressante à tout point de vue. Gémeaux, si vous cherchez de l'aide sur le plan financier pour réaliser un projet, vous devriez trouver satisfaction rapidement. Les cancers, sachez vous adapter aux circonstances, vous accommoder à certaines règles strictes mais évolutives. Lion, vos disputes viennent de vos exigences vis-à-vis de votre partenaire. Faites-lui confiance et soyez plus souple. Les vierges, vous exprimez vos sentiments avec une certaine réserve, mais cela ne vous empêche pas d'élaborer des projets sur le plan affectif. Les balances, vous obtiendrez les aptitudes dont vous avez besoin pour satisfaire vos ambitions et obtenir une belle promotion. Les scorpions, il est heureux parfois de savoir perdre ou de laisser faire, car c'est ainsi que votre situation dépassera ses limites. Les sagittaires, maintenant, vous êtes plein de ressources, vous pouvez réaliser ce que vous espérez si vous ne restez pas les deux pieds dans le même sabot. Les capricornes, soyez scrupuleusement honnête et strict en ce qui concerne votre situation, ainsi vous trouverez l'accord que vous espérez. Les verseaux, vos projets d'union ont toutes les chances de se réaliser selon vos voeux, votre relation est stable et sécurisante. Et enfin, les poissons, votre nature réceptive vous permet de progresser raisonnablement et vous assure un total libre arbitre. On termine notre taroscope avec notre phrase du jour signée Madeleine Chapsal. Il va falloir rêver, car pour que les choses deviennent possibles, il faut d'abord les rêver. Belle journée avec Active.
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0: pour votre matinée en ce samedi matin de 9h. JCG, B.O.B, Price Tag. Le petit tour habituel du côté de la météo arrivera juste après le retour des infos maintenant à 9h avec Boris Blair. Bonjour Boris.
1: Bonjour à tous. La sécheresse continue de s'aggraver dans la Loire. Un nouvel arrêté préfectoral vient d'être pris et place désormais le secteur du Pilat Sud au niveau de crise, le plus élevé du dispositif. Cette zone rejoint plusieurs autres déjà concernées par ces restrictions maximales, notamment les secteurs du Rhin-Sornin, du fleuve Loire amont et aval, du Forêt ou encore du Lignon vis-à-vis. Les monts du Lyonnais, le Gier, le Roannais et Loire Sud restent pour leur part en alerte renforcée. Le niveau crise entraîne des mesures strictes, interdiction de remplir ou vider les piscines privées, de laver les véhicules en station sauf nécessité sanitaire ou encore d'arroser les espaces verts à l'exception de certains îlots de fraîcheur. Le port du casque est maintenant obligatoire pour les utilisateurs de trottinettes électriques dans 16 communes du département. Depuis l'entrée en vigueur de l'arrêté préfectoral jeudi, les forces de police mènent d'abord des contrôles pédagogiques pendant une dizaine de jours afin de sensibiliser les usagers. Mais attention, passé ce délai, les contrevenants risqueront une amende de 35 euros ainsi que la mise en fourrière de leur engin. Cette mesure a été décidée face à la hausse des accidents impliquant les trottinettes, dont plusieurs cas graves et mortels ces dernières années. À Roanne, la police lance un appel à témoins après le décès d'un homme de 81 ans, victime d'un accident à la descente d'un bus. C'était le 3 septembre, place de l'Hôtel de Ville. Selon les premiers éléments, l'octogénaire aurait perdu l'équilibre en quittant le bus. Transporté à l'hôpital, il a succombé à ses blessures quelques jours plus tard. Une enquête pour homicide involontaire a été ouverte. La police cherche à retrouver une femme qui a porté assistance à la victime juste après sa chute. Toute personne ayant été témoin de la scène est invitée à contacter le commissariat de Roanne. Le foot et National 1 pour le compte de la quatrième journée. Andrézieux a signé une belle victoire hier soir à l'Envol Stadium. Les Forésiens se sont imposés 3-1 face à Lyon-Duchère devant leur public. L'AS Saint-Etienne se déplace à Dunkerque aujourd'hui pour la sixième journée de Ligue 2. Face aux Maritimes, les Verts devront particulièrement surveiller deux joueurs. Adrien Lebeau, milieu offensif de 27 ans, qui s'est déjà illustré avec un but et une passe décisive. Et Igor Pritsev, l'ailier russe de 23 ans, est actuellement le meilleur buteur de Dunkerque avec deux réalisations. Et puis un mot de cyclisme, Eddy Dunbar s'est imposé sur la 19e étape de la Vuelta. Enric Mas a conservé son maillot de leader à deux jours de l'arrivée.
0: Merci Boris. On y va pour la météo. C'est parti avec un beau samedi. Pas trop chaud, pas de suspense pour aujourd'hui. Ça va très bien se passer. Un ciel lumineux. Attention, ce matin, il fait un petit peu frisqué, un petit peu frais. 9 à 10 degrés. Et puis, vous allez pouvoir profiter de belles sorties en famille cet après-midi puisque le mercure va remonter jusqu'à 25 degrés pour Saint-Galmier-Villars, Renaison et Saint-Étienne.

0: Jason Derulo avec Take You Dancing. 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Vos idées sorties, l'Active Agenda arrive, tout comme Teddy Swims avec Mister No Idol sur Active.
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0: de ce morceau, elle a dit c'est pas bon, enfin elle l'a dit avec un gros mot, c'était La Rousseau 1998 dans notre sélection Gold Active avec Tu m'oublieras. On continue de passer un excellent samedi avec Angèle Balance ton quoi dans quelques minutes. Et puis Anthony Perel est là maintenant pour vos idées sorties, c'est l'Active Agenda, bonjour.
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2: Salut à tous. Ce samedi, les commerçants de la rue Michelet à Saint-Étienne font leur rentrée. Et à cette occasion, une journée festive et conviviale est proposée avec différentes animations pour petits et grands. Une grande braderie également pour faire de bonnes affaires. Tentez aussi votre chance avec le jeu Pyramide Pralu. Vous trouvez le nombre de brioches, vous repartez avec des cadeaux. Rendez-vous ce samedi, rue Michelet à Saint-Étienne. On poursuit avec ce vide-grenier à Farnay qui est proposé dimanche à partir de 8h du matin. Plus de 100 exposants seront présents comme chaque année depuis 15 ans avec au programme également des tripes, petites restaurations et buvettes sur place. La foire de Saint-Étienne, c'est l'événement incontournable de la rentrée pour s'équiper, s'amuser et déguster cette année direction la Thaïlande du 18 au 28 septembre. Découvrez notamment l'expo sensorielle et immersive à ce sujet. Toujours plus de 250 exposants vous attendent pour la maison, le shopping, le bien-être et l'automobile. Toutes les infos sont sur foiredesaint-etienne.com. Et puis le samedi 19, venez participer au trophée des rêves au Golf Club du Forêt à Craintilleux. C'est organisé au profit de l'association Rêve qui réalise, comme son nom l'indique, les rêves d'enfants gravement malades. Cet événement caritatif est ouvert à tous, golfeurs comme accompagnants. Au programme, une compétition, mais également une tombola et un cocktail dînatoire animé par un orchestre. Une belle journée de sport, de convivialité et de solidarité en perspective. Toutes les infos sont sur golfclubforêt.com. Voilà, c'est tout pour aujourd'hui. À bientôt dans l'Active Agenda.
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avec vous pour accompagner votre samedi 24K Magic. On y va pour vos idées sorties à Saint-Galmier. C'est la fête du jeu. Ça se passe en ce moment jusqu'à 18h à l'esplanade du parc toute la journée. Eh bien, le jeu sera à l'honneur, que ce soit pour les enfants, les ados, mais aussi les adultes, pour tester, jouer et vous amuser ensemble en famille ou entre amis. Eh bien, allez-y.

0: sera au rythme de Kalema et Théamo sur Active.
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0: Belle matinée, excellent samedi avec Active, la radio de la Loire. Martin Garrix et YouTube pour Fireflies. On retrouvera avant 10h Julien Lib avec le jeu
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0: Allez, il est temps de découvrir la tendance de votre journée. Nous sommes le samedi 12 septembre et nous débutons avec les béliers. Vous voulez assouvir tous vos désirs à tout prix. Soyez prudent dans vos relations et beaucoup moins insouciant. Les taureaux, le changement qui vous sera imposé vous conduira à une situation plus intéressante à tout point de vue. Gémeaux, si vous cherchez de l'aide sur le plan financier pour réaliser un projet, vous devriez trouver satisfaction rapidement. Les cancers, sachez vous adapter aux circonstances, vous accommoder à certaines règles strictes mais évolutives. Lion, vos disputes viennent de vos exigences vis-à-vis de votre partenaire. Faites-lui confiance et soyez plus souple. Les vierges, vous exprimez vos sentiments avec une certaine réserve, mais cela ne vous empêche pas d'élaborer des projets sur le plan affectif. Les balances, vous obtiendrez les aptitudes dont vous avez besoin pour satisfaire vos ambitions et obtenir une belle promotion. Les scorpions, il est heureux parfois de savoir perdre ou de laisser faire, car c'est ainsi que votre situation dépassera ses limites. Les sagittaires, maintenant, vous êtes plein de ressources, vous pouvez réaliser ce que vous espérez si vous ne restez pas les deux pieds dans le même sabot. Les capricornes, soyez scrupuleusement honnête et strict en ce qui concerne votre situation, ainsi vous trouverez l'accord que vous espérez. Les verseaux, vos projets d'union ont toutes les chances de se réaliser selon vos voeux, votre relation est stable et sécurisante. Et enfin, les poissons, votre nature réceptive vous permet de progresser raisonnablement et vous assure un total libre arbitre. On termine notre taroscope avec notre phrase du jour signée Madeleine Chapsal. Il va falloir rêver, car pour que les choses deviennent possibles, il faut d'abord les rêver. Belle journée avec Active.
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5: 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Excellente matinée, bon samedi. Nous la poursuivons cette matinée avec tous les hits de la Loire. Tovelo, Stromae, Des Fleurs. On jettera un coup d'œil à la météo juste après les infos de 10h avec Boris Blair. Bonjour Boris.
6: Bonjour à tous. La sécheresse continue de s'aggraver dans la Loire. Un nouvel arrêté préfectoral vient d'être pris et place désormais le secteur du Pilat Sud au niveau de crise, le plus élevé du dispositif. Cette zone rejoint plusieurs autres déjà concernées par ces restrictions maximales, notamment les secteurs du Rhin-Sornin, du fleuve Loire, amont et aval, du Forêt ou encore du Lignon vis-à-vis. Les monts du Lyonnais, le Gier, le Roannais et Loire Sud restent pour leur part en alerte renforcée. Le niveau crise entraîne des mesures strictes, interdiction de remplir ou vider les piscines privées, de laver les véhicules en station sauf nécessité sanitaire ou encore d'arroser les espaces verts à l'exception de certains îlots de fraîcheur. Le port du casque est maintenant obligatoire pour les utilisateurs de trottinettes électriques dans 16 communes du département. Depuis l'entrée en vigueur de l'arrêté préfectoral jeudi, les forces de police mènent d'abord des contrôles pédagogiques pendant une dizaine de jours afin de sensibiliser les usagers. Mais attention, passé ce délai, les contrevenants risqueront une amende de 35 € ainsi que la mise en fourrière de leur engin. Cette mesure a été décidée face à la hausse des accidents impliquant les trottinettes, dont plusieurs cas graves et mortels ces dernières années. À Roanne, la police lance un appel à témoins après le décès d'un homme de 81 ans, victime d'un accident à la descente d'un bus. C'était le 3 septembre, place de l'Hôtel de Ville. Selon les premiers éléments, l'octogénaire aurait perdu l'équilibre en quittant le bus. Transporté à l'hôpital, il a succombé à ses blessures quelques jours plus tard. Une enquête pour homicide involontaire a été ouverte. La police cherche à retrouver une femme qui a porté assistance à la victime juste après sa chute. Toute personne ayant été témoin de la scène est invitée à contacter le commissariat de Roanne. Le foot et National 1 pour le compte de la 4e journée. Andrézieux a signé une belle victoire hier soir à l'Envol Stadium. Les Forésiens se sont imposés 3-1 face à Lyon-Duchère devant leur public. L'AS Saint-Etienne se déplace à Dunkerque aujourd'hui pour la 6e journée de Ligue 2. Face aux Maritimes, les Verts devront particulièrement surveiller deux joueurs. Adrien Lebeau, milieu offensif de 27 ans, qui s'est déjà illustré avec un but et une passe décisive. Et Igor Prutsev, l'ailier russe de 23 ans, est actuellement le meilleur buteur de Dunkerque avec deux réalisations. Et puis un mot de cyclisme, Eddy Dunbar s'est imposé sur la 19e étape de la Vuelta. Enric Mas a conservé son maillot de leader à deux jours de l'arrivée.
5: Merci beaucoup Boris, on y va pour la météo et notre samedi sera super agréable partout autour de chez nous. Un ciel lumineux, un grand soleil, mais ce matin on peut le constater, les températures sont fraîches, 7 à 8 degrés pour les mini. Et puis ça ira largement mieux cet après-midi avec le mercure qui va grimper jusqu'à 25 degrés à Savigneux, Sorbier, Moron-les-Bains et Saint-Étienne.

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Bunny, c'était Nueva Yol sur Active. Il y a Claudio Capeo qui se prépare avec Rich. Et puis là, on retourne en arrière, plus précisément en 1996, dans notre sélection Gold Active. On adore Gala et Freed from Desire.

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0: cette nuit en hôtel 4 étoiles avec chambre double et petit déjeuner. 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La suite avec Manon Lisa et le petit pêcheur sur Active.
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Active, la radio de la Loire avec Imagine Dragons, c'était Bones, une sélection Gold Active pour bien profiter de notre samedi retour en 1999 avec Whitney Houston. It's not right, but it's okay.

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5: On accompagne votre fin de matinée avec tous les hits de la Loire. 11h, Shakira, Burna Boy, Die Die. Et on vous accompagne aussi avec vos idées sorties. Anthony Perel est là pour l'Active Agenda. Bonjour Anthony.
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7: Salut à tous. Ce samedi, les commerçants de la rue Michelet à Saint-Thé font leur rentrée. Et à cette occasion, une journée festive et conviviale est proposée avec différentes animations pour petits et grands. Une grande braderie également pour faire de bonnes affaires. Tentez aussi votre chance avec le jeu Pyramide Pralu. Vous trouvez le nombre de brioches, vous repartez avec des cadeaux. Rendez-vous ce samedi, rue Michelet à Saint-Thé. On poursuit avec ce vide-grenier à Farnay qui est proposé dimanche à partir de 8h du matin. Plus de 100 exposants seront présents comme chaque année depuis 15 ans avec au programme également des tripes, petites restaurations et buvettes sur place. La foire de Saint-Thé, c'est l'événement incontournable de la rentrée pour s'équiper, s'amuser et déguster cette année direction la Thaïlande du 18 au 28 septembre. Découvrez notamment l'expo sensorielle et immersive à ce sujet. Toujours plus de 250 exposants vous attendent pour la maison, le shopping, le bien-être et l'automobile. Toutes les infos sont sur foiredesaintetienne.com. Et puis le samedi 19, venez participer au trophée des rêves au Golf Club du Forêt à Craintilleux. C'est organisé au profit de l'association Rêve qui réalise, comme son nom l'indique, les rêves d'enfants gravement malades. Cet événement caritatif est ouvert à tous, golfeurs comme accompagnants. Au programme, une compétition, mais également une tombola et un cocktail dînatoire animé par un orchestre. Une belle journée de sport, de convivialité et de solidarité en perspective. Toutes les infos sont sur golfclubforêt.com. Voilà, c'est tout pour aujourd'hui. À bientôt dans l'Active Agenda.
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5: Merci beaucoup Anthony. On replonge maintenant dans tous les hits de la Loire avec Shakira et Burna Boy.

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0: et faire votre achat pour vos prochaines vacances. C'est de 10h jusqu'à 19h et l'entrée est gratuite. Joseph Salvat arrivera dans quelques instants côté hit et puis sur Active, nous écouterons Tame et Impala avec Dracula. Bougez pas.
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0: On est bien sur Active, la radio de la Loire, Joseph Salvat et Open Season. Une sélection Gold Active se prépare avec Play Haiti, un petit air de vacances et d'été, et Neika aussi et One Track Mind.
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Ce n'est pas prévu au programme côté météo pour aujourd'hui. C'était Louane avec la pluie. On repartira un petit peu en vacances grâce à Ritza et Rosa. Et puis maintenant, c'est Christophe Maé pour accompagner votre samedi. Il n'y a que de l'amour chez toi sur Active.

0: Active, la radio de la Loire, c'était Ritza et Rosa. Bon week-end et bon samedi, direction midi et juste avant votre pause déj. 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Kyo, ton mec en approche, et Teddy Swims aussi côté hit avec Mister No Idol sur Active.
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Merci d'avoir choisi Active pour passer votre samedi, votre fin de matinée. Un groupe mythique, c'était Kyo à l'instant, avec Ton Mec. À midi, le retour de Boris Blais pour les infos. Et avant midi, c'est Ed Sheeran et Vianney avec Call On Me.

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4: Début d'après-midi que nous passons ensemble sur Active, la radio de la Loire. Midi avec Joseph Kamel et Vita et Jamais. La météo, la tendance de votre samedi après-midi, ça arrive juste après le retour des infos avec Boris Blais. Bonjour Boris.
5: Bonjour à tous. La sécheresse continue de s'aggraver dans la Loire. Un nouvel arrêté préfectoral vient d'être pris et place désormais le secteur du Pilat Sud au niveau de crise, le plus élevé du dispositif. Cette zone rejoint plusieurs autres déjà concernées par ces restrictions maximales, notamment les secteurs du Rhin-Sornin, du fleuve Loire amont et aval, du Forêt ou encore du Lignon vis-à-vis. Les monts du Lyonnais, le Gier, le Rouennais et Loire Sud restent pour leur part en alerte renforcée. Le niveau crise entraîne des mesures strictes, interdit de remplir ou vider les piscines privées, de laver les véhicules en station sauf nécessité sanitaire ou encore d'arroser les espaces verts à l'exception de certains îlots de fraîcheur. Le port du casque est maintenant obligatoire pour les utilisateurs de trottinettes électriques dans 16 communes du département. Depuis l'entrée en vigueur de l'arrêté préfectoral jeudi, les forces de police mènent d'abord des contrôles pédagogiques pendant une dizaine de jours afin de sensibiliser les usagers. Mais attention, passé ce délai, les contrevenants risqueront une amende de 35 euros ainsi que la mise en fourrière de leur engin. Cette mesure a été décidée face à la hausse des accidents impliquant les trottinettes, dont plusieurs cas graves et mortels ces dernières années. À Roanne, la police lance un appel à témoins après le décès d'un homme de 81 ans, victime d'un accident à la descente d'un bus. C'était le 3 septembre, place de l'Hôtel de Ville. Selon les premiers éléments, l'octogénaire aurait perdu l'équilibre en quittant le bus. Transporté à l'hôpital, il a succombé à ses blessures quelques jours plus tard. Une enquête pour homicide involontaire a été ouverte. La police cherche à retrouver une femme qui a porté assistance à la victime juste après sa chute. Toute personne ayant été témoin de la scène est invitée à contacter le commissariat de Roanne. Le foot et National 1 pour le compte de la quatrième journée. Andrézieux a signé une belle victoire hier soir à l'Envol Stadium. Les Forésiens se sont imposés 3-1 face à Lyon-Duchère devant leur public. L'AS Saint-Etienne se déplace à Dunkerque aujourd'hui pour la sixième journée de Ligue 2. Face aux Maritimes, les Verts devront particulièrement surveiller deux joueurs. Adrien Lebeau, milieu offensif de 27 ans, qui s'est déjà illustré avec un but et une passe décisive. Et Igor Pritsev, l'ailier russe de 23 ans, est actuellement le meilleur buteur de Dunkerque avec deux réalisations. Et puis un mot de cyclisme, Eddy Dunbar s'est imposé sur la 19e étape de la Vuelta. Enric Mas a conservé son maillot de leader à deux jours de l'arrivée.
4: Merci beaucoup. Boris, on y va. On jette un petit coup d'œil au ciel avec un beau samedi. Trop chaud, c'est vraiment un programme très simple pour aujourd'hui. Nous allons avoir donc un ciel lumineux, sans nuages, un temps parfait pour sortir de la maison cet après-midi. Température agréable puisqu'elles vont aller jusqu'à 25 degrés au meilleur moment de la journée pour La Talaudière, Saint-Jean-Bonnefonds, Saint-Marcellin-en-Forêt et Saint-Étienne.

0: invités de tous les hits de la Loire. Il y aura notamment dans le prochain quart d'heure Nicky Jam, J Balvin avec X, et puis Joseph Kamel et Vita. Ça c'est pour maintenant. Voici Jamais sur Active.
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0: Bonap, hein, si vous êtes encore à table. Nicky Jam et J Balvin, on a bougé au rythme de X sur Active. 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
1: Vous allez voir comme j'ai progressé en anglais. Harry Styles, c'était Watermelon Sugar. Vous avez vu, c'était parfait. On reste ensemble dans le prochain quart d'heure. Je vous parlerai du showcase en l'honneur de Céline Dion qui va se passer au centre commercial Style. Justement, on restera dans l'ambiance Céline Dion avec On ne change pas en sélection Gold Active. Nous écouterons Eva sur la piste et juste avant, vos idées sorties, c'est l'Active Agenda d'Anthony Perel. Bonjour.
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3: Salut à tous. Ce samedi, les commerçants de la rue Michelet à Saint-Thé font leur rentrée. Et à cette occasion, une journée festive et conviviale est proposée avec différentes animations pour petits et grands. Une grande braderie également pour faire de bonnes affaires. Tentez aussi votre chance avec le jeu Pyramide Pralu. Vous trouvez le nombre de brioches, vous repartez avec des cadeaux. Rendez-vous ce samedi, rue Michelet à Saint-Thé. On poursuit avec ce vide-grenier à Farnay qui est proposé dimanche à partir de 8h du matin. Plus de 100 exposants seront présents comme chaque année depuis 15 ans avec au programme également des tripes, petites restaurations et buvettes sur place. La foire de Saint-Thé, c'est l'événement incontournable de la rentrée pour s'équiper, s'amuser et déguster cette année direction la Thaïlande du 18 au 28 septembre. Découvrez notamment l'expo sensorielle et immersive à ce sujet. Toujours plus de 250 exposants vous attendent pour la maison, le shopping, le bien-être et l'automobile. Toutes les infos sont sur foiredesaintetienne.com. Et puis le samedi 19, venez participer au trophée des rêves au Golf Club du Forêt à Craintilleux. C'est organisé au profit de l'association Rêve qui réalise, comme son nom l'indique, les rêves d'enfants gravement malades. Cet événement caritatif est ouvert à tous, golfeurs comme accompagnants. Au programme, une compétition, mais également une tombola et un cocktail dînatoire animé par un orchestre. Une belle journée de sport, de convivialité et de solidarité en perspective. Toutes les infos sont sur golfclubforêt.com. Voilà, c'est tout pour aujourd'hui. À bientôt dans l'Active Agenda.
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0: grandi avec Goldorak et l'inspecteur Gadget.
1: Et là qui va là.
0: Ah, on est dans la zone des quinques. Écoutez, c'est une sélection Gold Active.

0: Active, la radio de la Loire, avec Red Alton et Go That High. Les amis, le rapproche, bah oui, ça sera tout à l'heure, 17h30. 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Bref, c'est une belle idée sortie à faire pour aujourd'hui si vous ne savez pas forcément quoi faire. On vous attend nombreuses et nombreux à 17h30. On va danser en attendant Angèle Libre et puis Mauvais Joe aussi sera là avec Pilé.
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0: voilà.
1: Celle qui était vraiment attendue pour son retour, elle a annoncé ses dates d'une grande tournée mondiale en 2027 et les premières dates françaises sont parties en quelques instants. C'était Angèle avec Libre sur Active. Ça a été un plaisir de vous accompagner. Je serai au rendez-vous bien évidemment lundi dans le 10h-13h sur Active. Je vous embrasse. Je vous laisse aussi avec tout à l'heure 16h-20h Laurent qui accompagnera votre fin de samedi. Et puis à partir de 13h, c'est-à-dire dans un instant, la playlist Active. Maintenant que les bisous sont faits, eh bien je vous laisse avec tous les hits de la Loire avant 13h, c'est Dua Lipa et Ilou Jeune à lundi. Salut.

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0: Active, il est 16h. Bon week-end, bon samedi, c'est Laurent. C'est parti pour le drive Active du week-end avec dans un instant Elena. Et Génération Céline aussi à retrouver dans le prochain quart d'heure, juste après la météo. Un nouveau point sur les infos avant ça, l'actu dans la Loire en deux minutes avec Boris Blais. Salut Boris.
1: Bonsoir à tous. L'AS Saint-Etienne retrouve le championnat ce soir avec un déplacement sur la pelouse de Dunkerque pour le compte de la 6e journée de Ligue 2. Coup d'envoi à 20h. Les Verts abordent cette rencontre en pleine confiance après leur succès 3-1 face à Montpellier la semaine dernière. Leader du championnat avec 5 victoires en 5 matchs, les Stéphanois tenteront de poursuivre leur sans-faute sur la pelouse nordiste. En Ligue 1, l'OM s'est incliné à 1-0 hier soir à Rennes, concédant une 3e défaite consécutive. Aujourd'hui, Strasbourg reçoit Monaco, puis 4 rencontres ce soir, Auxerre, Nice, Le Havre, Angers, Lorient-Toulouse et le Paris FC Lyon. Dans le reste de l'actualité, le déraillement d'un TER hier à Cléon en Seine-Maritime. La circulation des trains reste interrompue dans les deux sens entre Rouen et Elbeuf. La SNCF conseille aux voyageurs de vérifier les conditions de circulation et dans cette affaire, un morceau de métal a été retrouvé sur la voie. Les enquêteurs étudient désormais la piste d'un acte malveillant selon des sources policières et judiciaires. Du côté de la santé, le reste à charge va augmenter pour certains patients. À partir du 1er octobre, les plafonds annuels des franchises médicales et des participations forfaitaires passeront de 50 à 70 euros chacun, soit jusqu'à 140 euros par an. Ces montants seront ensuite indexés sur l'inflation à partir de 2028. Un homme de 38 ans condamné à 8 mois de prison avec sursis pour une agression sexuelle commise en août 2025 lors d'une fête de famille dans le Pilat. Absent lors du procès devant le tribunal de Saint-Étienne, il n'a ni assisté au débat ni présenté ses excuses. L'homme a été inscrit au fichier des auteurs d'infractions sexuelles ou violente. Et puis un homme de 20 ans recherché après des cambriolages à Saint-Chamond et à Lormes, interpellé à l'aéroport Lyon-Saint-Exupéry. Le SDF a été identifié grâce à l'exploitation d'images de vidéosurveillance ainsi qu'à des analyses d'empreintes et d'ADN. Arrêté par la police des frontières, il sera jugé lundi en comparution immédiate au tribunal correctionnel de Saint-Étienne. Et puis la fête de la septembre à Saint-Chamond commence aujourd'hui pour vivre des sensations fortes et vibrer au rythme des manèges, des musiques, des rires et des gourmandises. Et ce sera comme ça toute la semaine prochaine.
0: Merci Boris, retour de l'actu dans une heure. La météo maintenant, et il fait beau cet après-midi. Ce sera encore le cas demain dimanche avec du soleil pour tout le monde. Un léger voile nuageux d'altitude et surtout des températures qui amorcent une nouvelle hausse. On attend jusqu'à 27 degrés au plus fort de la journée à Saint-Thé, 28 dans la plaine et même 29 degrés à Rouen pour la Sainte-Aimée demain. Allez, voici Elena, on écoute le remix de Mauvais Garçon.

0: Céline. À l'instant, c'était On ne change pas sur la radio de la Loire. On rend hommage avec Génération Céline à Céline Dion qui démarre aujourd'hui sa série de 16 concerts à Paris. Et à cette occasion, le meilleur des hommages, c'est tout à l'heure devant le Starbucks du centre commercial Style à Saint-Etienne. À partir de 17h30, c'est dans un peu plus d'une heure maintenant, le showcase gratuit avec deux des quatre artistes de l'équipe de Génération Céline. Retrouvez les infos dans l'Active Agenda et il commence à y avoir du monde. Donc dépêchez-vous d'aller faire un petit tour à Style si vous voulez bouger avec les hits de Céline Dion chantée par l'équipe de Génération Céline. Pour la suite du son, je vous prépare UGEL. Il y aura aussi Angèle en nouveauté active.
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nouveau Angèle sur Active. On vient d'écouter Dile, son nouvel album. Angèle devrait sortir le 16 octobre prochain. Ça va s'appeler Instinct. Il est déjà en précommande sur le site angèle.musique. Faut pas hésiter, faites-vous plaisir. La Cécilia et David Guetta, on y retourne avec Flames en souvenir et Bad Bunny juste après.

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Jennifer Lopez en souvenir actif, c'était Get Right sur la radio de la Loire. On espère avoir bon ce soir aussi du côté de Dunkerque. L'AS Saint-Etienne en déplacement pour la 6e journée de Ligue 2. On espère une 6e victoire de rang. Les Stéphanois invaincus depuis le début du championnat face à des Dunkerquois dans le ventre mou du classement. Après 5 journées révolues, la 6e c'est ce soir. Dunkerque Saint-Etienne. Il y aura Metz Saint-Etienne la semaine prochaine et on retrouvera Geoffroy Guichard que le 10 octobre avec la réception de Rodez. Voilà le programme pour les 3 prochaines rencontres. On va prendre les matchs les uns après les autres. Rendez-vous donc ce soir à 20h pour le déplacement à Dunkerque qui sera ensuite à débriefer lundi avec Timothée Mémon comme tous les lundis après un week-end de match dans le Mémon de vérité tous les lundis matin sur Active. Dans un instant, Freya Readings, Imagine Dragons, avant ça voici On Top of the World et tout à l'heure on va vous emmener en Thaïlande aussi, je vous explique tout, bougez pas.

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1: 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Allez-y pendant qu'on écoute Rosé et Bruno Mars. Le son, c'est Apathé à venir. Et Vita Claudio Capeo aussi, juste après ça.
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Martin Garrix et YouTube sur Active, c'était Fireflies sur la radio de la Loire en ce samedi après-midi. Ce soir, on fera la fête, hein, évidemment, au rythme du Before Active, comme tous les week-ends, le son club et dance floor dès 20h et jusqu'à 2h du mat. C'est la plus grosse pampille du 42 et c'est uniquement sur Active, soyez dans le coin tout à l'heure. En attendant, on profite de l'après-midi et de tous les hits de la Loire avant les infos de 17h et la météo. Voici Matt Pokora sur Active, on écoute Tomber sur la radio de la Loire. Il y aura aussi Luisa et Bleu Soleil dans le prochain quart d'heure. 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

0: Active, il est 17h. Belle fin de journée tout le monde, bon week-end avec Justin Bieber et Luisa Bleu Soleil aussi. On va écouter Soleil Bleu juste après la météo. Les infos pour l'heure avec Boris Blais à 17h. Salut Boris.
1: Bonsoir à tous. L'AS Saint-Etienne retrouve le championnat ce soir avec un déplacement sur la pelouse de Dunkerque pour le compte de la 6e journée de Ligue 2. Coup d'envoi à 20h. Les Verts abordent cette rencontre en pleine confiance après leur succès 3-1 face à Montpellier la semaine dernière. Leader du championnat avec 5 victoires en 5 matchs, les Stéphanois tenteront de poursuivre leur sans-faute sur la pelouse nordiste. En Ligue 1, l'OM s'est incliné à 1-0 hier soir à Rennes, concédant une 3e défaite consécutive. Aujourd'hui, Strasbourg reçoit Monaco, puis 4 rencontres contre ce soir, Auxerre, Nice, Le Havre, Angers, Lorient-Toulouse et le Paris FC Lyon. Dans le reste de l'actualité, le déraillement d'un TER hier à Cléon, en Seine-Maritime. La circulation des trains reste interrompue dans les deux sens entre Rouen et Elbeuf. La SNCF conseille aux voyageurs de vérifier les conditions de circulation et dans cette affaire, un morceau de métal a été retrouvé sur la voie. Les enquêteurs étudient désormais la piste d'un acte malveillant selon des sources policières et judiciaires. Du côté de la santé, le reste à charge va augmenter pour certains patients. À partir du 1er octobre, les plafonds annuels des franchises médicales et des participations forfaitaires passeront de 50 à 70 euros chacun, soit jusqu'à 140 euros par an. Ces montants seront ensuite indexés sur l'inflation à partir de 2028. Un homme de 38 ans condamné à 8 mois de prison avec sursis pour une agression sexuelle commise en août 2025 lors d'une fête de famille dans le Pilat. Absent lors du procès devant le tribunal de Saint-Etienne, il n'a ni assisté au débat ni présenté ses excuses. L'homme a été inscrit au fichier des auteurs d'infractions sexuelles ou violentes. Et puis un homme de 20 ans, recherché après des cambriolages à Saint-Chamond et à Lormes, interpellé à l'aéroport Lyon-Saint-Exupéry. Le SDF a été identifié grâce à l'exploitation d'images de vidéosurveillance ainsi qu'à des analyses d'empreintes et d'ADN. Arrêté par la police des frontières, il sera jugé lundi en comparution immédiate au tribunal correctionnel de Saint-Etienne. Et puis la fête de la septembre à Saint-Chamond commence aujourd'hui pour vivre des sensations fortes et vibrer au rythme des manèges, des musiques, des rires et des gourmandises. Et ce sera comme ça toute la semaine prochaine.
0: Eh ben merci Boris, on passe à la météo maintenant avec du beau temps cet après-midi, ce sera encore le cas demain dimanche, du soleil pour tout le monde, un léger voile nuage d'altitude et surtout des températures qui amorcent à nouveau une hausse. On attend jusqu'à 27 degrés au plus fort de la journée à Saint-Thé, il fera 28 dans la plaine et même 29 à Roanne pour la Saint-Thé mais demain. Voici Luisa et Bleu Soleil pour le retour des hits.

0: Boyfriend. Justin Bieber sur Active, elle écoutait Boyfriend sur la radio de la Loire alors que les festivités battent leur plein du côté de la rue Michelet à Saint-Etienne. 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Les infos sont aussi dans l'Active Agenda hein, si vous voulez en savoir plus avant de nous rejoindre. Sous le soleil de Saint-Etienne dans toute la Loire. On va écouter Gims pour la suite et Rosalia quand on revient.
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France à l'IA et The Weeknd sur Active. On vient d'écouter La Fama sur la radio de la Loire. 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

0: Eddy de Préto sur Active, c'était fête de trop sur la radio de la Loire. 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D'ici là, Offenbach et Star Sailor arrivent. Il y aura aussi Taylor Swift dans le prochain quart d'heure.
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Le son de Taylor Swift sur Active, c'était Style sur la radio de la Loire en plein cœur du week-end. J'espère que tout se passe bien pour vous. On vous attend sur les réseaux, hein. On est branchés sur Facebook, Snapchat, Instagram, TikTok, on est partout. Tapez Active Radio pour rester connecté avec les coulisses de la radio, évidemment, les coulisses des événements qui se jouent là ce week-end, hein, ce samedi. Il y a Génération Céline qui a démarré du côté de Style. Il y a la fête de la Praluline aussi avec les commerçants de la rue Michelet à Saint-Etienne. Il y aura la foire la semaine prochaine. 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Les coulisses de la radio, les petites blagounettes de Christophe Sautarel dans le morning, les chroniques des journalistes avec Valentin, avec Anthony aussi. 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Allez-y pendant qu'on écoute Tame Impala et Jenny des Blackpink. C'est le remix de Dracula pour nous conduire jusqu'à 18h avec la météo et les infos juste derrière.

0: Il est 18h sur Active. Belle fin de journée, bon week-end. On va écouter Lucenzo dans un instant et puis Tovlo et Stromae aussi avec des fleurs. Avant ça, on fait un petit détour par la rédac avant la météo. L'actu en deux minutes, les infos sur Active avec Boris Blais.
1: Bonsoir à tous, l'AS Saint-Etienne retrouve le championnat ce soir avec un déplacement sur la pelouse de Dunkerque pour le compte de la 6e journée de Ligue 2. Coup d'envoi à 20h, les Verts abordent cette rencontre en pleine confiance après leur succès 3-1 face à Montpellier la semaine dernière. Leader du championnat avec 5 victoires en 5 matchs, les Stéphanois tenteront de poursuivre leur sans-faute sur la pelouse nordiste. En Ligue 1, l'OM s'est incliné à 1-0 hier soir à Rennes, concédant une 3e défaite consécutive. Aujourd'hui, Strasbourg reçoit Monaco, puis 4 rencontres ce soir, Auxerre, Nice, Le Havre, Angers, Lorient-Toulouse et le Paris FC Lyon. Dans le reste de l'actualité, le déraillement d'un TER hier à Cléon, en Seine-Maritime. La circulation des trains reste interrompue dans les deux sens entre Rouen et Elbeuf. La SNCF conseille aux voyageurs de vérifier les conditions de circulation et dans cette affaire, un morceau de métal a été retrouvé sur la voie. Les enquêteurs étudient désormais la piste d'un acte malveillant selon des sources policières et judiciaires. Du côté de la santé, le reste à charge va augmenter pour certains patients. À partir du 1er octobre, les plafonds annuels des franchises médicales et des participations forfaitaires passeront de 50 à 70 euros chacun, soit jusqu'à 140 euros par an. Ces montants seront ensuite indexés sur l'inflation à partir de 2028. Un homme de 38 ans condamné à 8 mois de prison avec sursis pour une agression sexuelle commise en août 2025 lors d'une fête de famille dans le Pila. Absent lors du procès devant le tribunal de Saint-Étienne, il n'a ni assisté au débat ni présenté ses excuses. L'homme a été inscrit au fichier des auteurs d'infractions sexuelles ou violentes. Et puis un homme de 20 ans, recherché après des cambriolages à Saint-Chamond et à Lorme, interpellé à l'aéroport Lyon-Saint-Exupéry. Le SDF a été identifié grâce à l'exploitation d'images de vidéosurveillance ainsi qu'à des analyses d'empreintes et d'ADN. Arrêté par la police des frontières, il sera jugé lundi en comparution immédiate au tribunal correctionnel de Saint-Étienne. Et puis la fête de la septembre à Saint-Chamond commence aujourd'hui pour vivre des sensations fortes et vibrer au rythme des manèges, des musiques, des rires et des gourmandises. Et ce sera comme ça toute la semaine prochaine.
0: Merci Boris. On passe à la météo maintenant avec du beau temps tout au long de ce week-end. Ça se poursuit demain dimanche avec du soleil pour tout le monde. Un léger voile nuageux d'altitude, rien de bien méchant. Et surtout des températures qui amorcent à nouveau une hausse. On attend jusqu'à 27 degrés au plus fort de la journée à Saint-Thé. Il fera 28 dans la plaine et même 29 degrés à Rouen pour la Sainte-Aimée demain. Voici Tovlo et Stromae, on écoute des fleurs.

0: Joseph Kamel et Julien Doré sur Active, c'était beau sur la radio de la Loire. La Thaïlande aussi, c'est beau.
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0: 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Active au 7-15-15 pendant qu'on écoute Naïka. Le son c'est One Track Mind d'avenir. Avec Ina aussi juste après ça.
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Sur Active en souvenir, c'était OK. On enchaîne avec une nouveauté et celle qui sera à la Foire du Rouennais en showcase Active le 9 octobre prochain. Vous gagnerez vos places évidemment sur Active. C'est Mentissa. Voici, fais gaffe à toi.

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0: Le duo de DJ Lyonnais Trinix à l'instant sur Active. On vient d'écouter Hot Stepper, le remix de Hot Stepper sur la radio de la Loire. On est tous derrière les Verts qui joueront à Dunkerque leur sixième journée de Ligue 2 ce soir. C'est à 20h Dunkerque ASS. On espère une sixième victoire de rang pour rester invincible dans ce championnat. On croise les doigts pour enchaîner les victoires, les belles paires pour faire vibrer tout le monde. D'autant qu'on ne retrouve pas le chaudron avant le 10 octobre. Il y a un mois de disette là avant d'aller à Geoffroy Guichard. Là on est à Dunkerque, la semaine prochaine c'est le FC Metz. Puis après il y a une petite pause jusqu'au 10 octobre. Donc faut mettre le paquet et faut rester sur la bonne dynamique, là, sur la bonne vibe. Dunkerque ASS, c'est ce soir. Ce sera débriefé lundi évidemment avec Timothée Mémon dans le Mémon de vérité. Le tacle du lundi sur Active dans la matinale. Allez, mauvais Joe arrive. On va écouter Pilé, les billets sont empilés.
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1: Et bon week-end avec le petit pêcheur de Manon Lisa à l'instant sur la radio de la Loire. Merci d'être ici. Il y a le showcase Génération Céline qui bat son plein. Si vous demandez ce qui se passe du côté du centre commercial Style devant le Starbucks, il y a du monde, il y a de la musique. C'est normal. Céline Dion commence aujourd'hui sa série de concerts. Et nous, pour lui rendre hommage, eh ben on propose un petit showcase Génération Céline à Style. Ouais, c'est plutôt pas mal. Si vous êtes dans le coin, profitez-en. C'est gratos. C'est Actif qui régale. L'équipe de Génération Céline a retrouvé tout début octobre au Zénith et au Scarabée, si vous en voulez encore plus. Pour plus de hits, restez ici. Il y a Riviera qui arrive avec le remix de Sean Paul à 19h. She Doesn't Mind en préparation. Juste après Moziman et Skip the Use. Voici le remix de Ghost.

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Bon week-end, bon début de soirée tout le monde. Dans une heure, on passe en mode Before Active. On retrouvera le son Club et Dance Floor d'Active dès 20h, 20h, 2h du matin, la plus grosse pompie de la Loire. C'est tout à l'heure pour mettre de l'ambiance dans votre samedi soir. Choisissez Active, restez dans le coin. En attendant, on démarre une nouvelle heure de son avec Adèle Castillon à venir dans le prochain quart d'heure, juste après le remix de Sean Paul.

Adèle Castillon sur Active, c'était Été avec toi. 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

0: dans le prochain quart d'heure.
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Bruno Mars sur Active, c'était The Lazy Song sur la radio de la Loire en plein cœur du week-end, avec dans un instant un gros souvenir à se faire plaisir avec Ozone. Souvenez-vous d'Ozone Dragosta Dintei, les Moldaves sur les ailes d'un avion, si vous avez vu le clip. C'est tout à l'heure, ça arrive juste après Oria, voici Soirée Mondaine.

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0: Shakira et Burna Boy, c'était Die Die sur la radio de la Loire. Soprano arrive juste après Santa, voici Popcorn Salé.
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0: DJ Marseillais Soprano à l'instant sur Active. On vient d'écouter DJ sur la radio de la Loire. 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
0: 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Allez-y pendant qu'on écoute Gims et DJ Goya.
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Le son d'Angèle et Roméo Elvis sur Active, c'était tout oublié. On n'oublie pas la bonne dynamique dans laquelle on est du côté de la SS. Ça joue sur la pelouse de Dunkerque dans un instant. Le coup d'envoi à 20h, à débriefer ensuite lundi dans le Mémon de Vérité. En attendant, allez les Verts, on écoute Telly Swims pour rejoindre les 20h avant le coup d'envoi du Before. C'est le son Club Ellen Sport d'Active jusqu'à 2h du mat. Bon week-end.

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